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Eh bien, chers amis, bien le bonjour, bien le bonsoir, soyez toutes et tous les bienvenus dans Fantastic Booster, l'émission qui vous présente les jeux de société du monde ludique qui vont sortir lors du mois. Alors justement, ce mois-ci, mois d'octobre, on va regarder ensemble 7 jeux qui nous attendent pour ce mois. Et puis ben, on va lancer directement la chronique, j'espère que vous allez bien, voilà. Moi ça va nickel, et puis ben voilà, j'ai tellement envie que de lancer la chronique qu'on va y aller dès à présent. Allez, c'est parti. Alors on commence avec un jeu qui s'appelle Boss Fighter QR. Donc c'est un jeu de Lucas Zack et Michael Palm, édité chez Gigamic et Pegasus Spiel. Y a pas mal de personnes au pinceau, hein, Bartolomage Kowalski, Maximilian Jasinowski, et toujours des noms assez rigolos. Hein. Enfin, bon, bref. Donc du coup, c'est un jeu des 10 ans de 2 à 4 joueurs pour des parties d'environ 60 minutes, il faut compter 45,90€. Donc là, vous plongez dans des batailles audacieuses avec 2 à 4 héros, alors que vous affrontez 10 monstres boss uniques et intelligents dans Boss Fighter QR. Donc dans ce jeu coopératif qui se joue en campagne, les joueurs font équipe pour affronter 10 boss uniques et grâce à la technologie Scan and Play. L'application reconnaît les cartes physiques en un clin d'œil et réagit immédiatement au choix des joueurs. Ce qui rend Boss Fighter QR spécial, tous les patterns des boss sont contrôlés par une application qui répond dynamiquement à vos actions. Au début de chaque bataille, leurs tactiques et leurs capacités restent un mystère. Découvrez leurs faiblesses, découvrez comment les vaincre et réclamez de puissantes cartes butin pour améliorer votre deck et débloquer de nouvelles capacités. Donc comme je vous disais, c'est un jeu de campagne fantastique coopérative où on va se battre tous ensemble contre 10 monstres boss uniques qui vont réagir tactiquement à nos actions. Au début de la campagne, donc, chaque joueur choisit un deck de héros, donc Jungle Troll, Hill Halfling, Copper Dwarf ou Wood Elf, et le combine avec l'une des 4 classes disponibles, guerrier, mage, rogue ou druide. Rogue, assassin, voleur. Chaque boss donc a ses propres tactiques et capacités, forces, faiblesses, que le groupe doit d'abord déduire, comprendre pour pouvoir ensuite les combattre. Après avoir vaincu un boss, les joueurs gagnent des cartes butin cachées dans 3 boîtes à butin secrètes qu'ils peuvent utiliser pour améliorer leur deck et débloquer de nouvelles capacités puissantes. Chaque bataille de boss peut être tentée à l'un des 4 niveaux de difficulté. Donc voilà, on enchaîne les boss et on voit ce que ça donne, chaque boss étant différent. On continue avec un jeu qui s'appelle C'est pas le bingo de mamie. Un jeu de Daniel Skjold-Pertsen, édité également chez Gigamic, donc de 2 à 4 joueurs pour environ 15 minutes. Des 6 ans, de 18,50€. Alors, c'est pas le bingo de mamie, revisite complètement ce grand classique familial adoré. Hein. C'est pas le bingo de mamie, là vous placez secrètement un jeton numéroté sur la flèche à chaque tour. Selon les actions des joueurs, la flèche peut pivoter ou rester en place. Le joueur désigné récupère le jeton le plus élevé pour compléter sa grille de bingo. Soyez donc le premier à remplir une ligne, une colonne ou une diagonale pour remporter la partie. Donc comme je vous le disais, il y a une grande flèche qui est placée sur la table pointant vers l'un des joueurs. A chaque tour, tous les joueurs placent donc secrètement leur jeton numéroté sur la flèche. Les numéros sont révélés et la flèche est tournée si un joueur effectue un tour. Mais elle ne tourne jamais lorsqu'un joueur effectue un blocage. Le joueur désigné par la flèche prend le jeton portant le numéro le plus élevé et le place sur sa grille de bingo. Le jeu continue ainsi jusqu'à ce que chaque joueur ait pris un jeton. Le premier à remplir complètement une ligne, colonne ou diagonale gagne le bingo. Vous reprendrez bien un peu d'extension, hein, voilà, laissez-moi vous donner un peu d'extension, voilà, vous reprendrez bien de l'extension. Tech Time, voilà, Mirage, extension, donc le jeu Tech Time qui a sa première petite extension, donc des 10 ans de 2 à 4 joueurs pour environ 30 minutes, donc 7,90€. Alors, là, la sensation de jeu coopératif Tech Time est de retour avec cette première extension Mirage, offrant 4 épreuves coopératives supplémentaires. Le temps appelle son plus vieil allié. L'oiseau de sable. Vos choix le font avancer autour de l'horloge. Placez vos cartes de façon à ce qu'ils ne franchissent jamais l'aiguille. Rejouez à l'infini en intégrant les nouveaux éléments aux horloges du jeu de base. Tout simplement. Voilà.
Donc Take Time, Mirage, la première extension sort ce mois-ci. À le noter pour les amoureux du jeu. On continue avec Shoot and Die, un jeu de Vivien Bernard de chez Don't Panic Games. Donc dès 8 ans, 2 joueurs, 15 minutes environ, 17,90€. Shoot and Die est un jeu de duel rapide où chaque lancer de dés peut être décisif. Choisissez vos cartouches avec soin, exploitez leurs pouvoirs pour surprendre votre adversaire et combinez bluff, anticipation et prise de risque afin de remporter l'affrontement dans ce jeu de duel. Alors, dans ce jeu d'affrontement, chaque manche se transforme en un duel aussi rapide que tendu. Vous choisissez, comme je vous disais, votre cartouche, puis vous lancez simultanément vos dés. Les résultats s'opposent, les capacités des cartouches entrent en jeu, et chaque décision peut faire basculer la partie. Les cartouches spéciales permettent de modifier les règles du duel, d'influencer vos lancers, ou de surprendre votre adversaire au moment décisif. Anticipation, bluff et prise de risque seront donc indispensables pour conserver votre précieux avantages et vos précieux points de vie surtout. Simple à apprendre, nerveux et rempli de rebondissements, ce jeu propose des affrontements intenses en quelques minutes. Je le rappelle, on a à peu près 15 minutes de jeu. Où chaque lancer de dés donc peut être le dernier. Résistez jusqu'au bout, le dernier joueur encore debout remporte la victoire. Ensuite, on va faire un petit tour dans le côté des mangas, avec un manga qui commence à avoir de l'âge déjà, mine de rien. Death Note. Voilà, Death Note. Death Note Death Note Shinigami, le jeu. Voilà, des éditions Kana. Donc là, bon, il y a pas mal de trucs là-dessus. Donc c'est des 12 ans, de 4 à 7 joueurs. Faut être 4 minimum. Hein. 30 minutes environ, 17,90€. Des illustrations magnifiques. Vraiment dans la vibe. Vraiment dans la vibe de Death Note pour ceux qui aiment. La boîte a fait à peu près la taille d'un des mangas d'ailleurs. Donc ce jeu de bluff et de rôle caché dans l'univers de Death Note oppose deux camps aux objectifs très différents. L'équipe de L cherche à transmettre la carte Arrestation jusqu'à L pour lui permettre de révéler l'identité de Kira. Tandis que l'équipe de Kira tente de faire parvenir le Death Note à Kira afin d'éliminer elle sans se faire démasquer. La tension vient donc autant de la circulation des cartes que des intentions cachées. Il faut observer les autres, brouiller les pistes et adapter son comportement au rôle que l'on incarne. Alors pour l'équipe de L, la victoire consiste à remettre donc cette carte d'arrestation à L pour que voilà, dire Kira c'est toi et on a gagné. Et puis l'équipe de Kira lui va devoir reprendre donc le Death Note. Donc c'est on est sur un jeu de cartes complet où là effectivement il faut à peu près, il faut minimum 4 joueurs, donc pensez quand même à ça. Et puis c'est toujours bien d'avoir des personnes qui aiment bien le manga, parce que franchement si vous aimez bien le manga et que bon, même si le jeu vous intéresse pas, allez voir les cartes, elles sont super jolies. Voilà, elles sont super belles et franchement, elles valent. Rien que ça mérite limite d'acheter le jeu, quoi, pour le mettre en plus dans votre collection Death Note. Voilà, pour vous sentez l'aficionado au sein du manga, parce que voilà, j'ai tout vu, j'ai tout lu. J'aime beaucoup. Allez, on passe à la suite. Et on va rester un petit peu dans le Japon finalement, puisqu'on va faire Carte Aventura Haiku. Donc c'est un jeu de Thomas Dupont, Mathieu Gonzalez, et illustré par Guillaume Bernon et Jeanne Landard, édité chez Blam. Donc là on est sur un jeu de 10 ans, de 1 à 6 joueurs pour des parties d'environ 60 minutes. Et puis les Carte Aventura, vous connaissez un petit peu peut-être, jamais très cher, 12,90€. Donc Carte Aventura Haiku. On vous embarque dans une aventure narrative au cœur du Japon de l'époque Edo, sur les traces du légendaire poète Basho. Il y a un allongement. Dans ce jeu de société coopératif au format poche, chaque carte vous confronte à un choix, une rencontre ou un détour pour construire ensemble votre propre voyage à travers les routes et les paysages du Japon. Accessible et immersif, et porté par de superbes illustrations, ce jeu narratif vous invite à discuter chaque décision autour de la table. Entre découvertes, imprévues et rencontres, vous incarnez Ren, un jeune noble en quête de liberté déterminé à retrouver Basho pour réaliser son rêve de devenir poète. Chacun de vos choix façonne votre destinée et conduit votre héros vers l'une des 5 fins possibles. On explore, on hésite, on recommence parfois,
et avec toujours cette agréable impression de tenir entre ses mains un véritable carnet de voyage vivant. Carte Aventura donc propose donc, je sais pas si vous connaissez un peu le principe, mais voilà, ça propose des aventures narratives qui transportent le joueur dans différents lieux et époques de l'histoire. Chacune est retranscrite avec quand même pas mal de qualité et d'efficacité et de fidélité. Donc on peut déjà commencer, voilà, ce qui est bien c'est qu'on peut commencer avec n'importe lequel, mais si on après on est mordu, c'est un peu comme les Exit et tout ça. Oh, excusez-moi, c'est un petit peu comme les Exit et tout ça, c'est vraiment une mécanique, si on tombe amoureux du gameplay, on peut vite se retrouver avec la collection complète, quoi. Voilà, donc, Carte Aventura Haiku, le prochain Carte Aventura à sortir dans nos stores. Et on termine avec un jeu qui se nomme Babiole. Babiole est un jeu de Paul Salomon et Rocco Privetera, illustré par Sandra Tang, édité chez Muna Games. Un jeu dès 10 ans de 2 à 6 joueurs pour des parties d'environ 30 minutes. Là, on est sur 17,90€ le jeu. Alors, Babiole vous glisse dans la peau d'une adorable petite créature qui collectionne des trésors abandonnés du monde humain. Oui, bon, des souris, quoi. Boutons, pierres précieuses et autres trouvailles passent de main en main dans ce jeu de cartes familiales où il faut troquer malin pour composer les collections les plus intéressantes. Accessible et rapide, Babiole repose sur des enchères originales réalisées directement avec les cartes de votre main. Chaque choix peut donc vous enrichir ou offrir une belle occasion aux autres. Un jeu de collection plein d'interactions, petits dilemmes et de malice qui arrive enfin en français après une version originale, ma foi, très remarquée. Alors dans Babiole, votre objectif est de terminer la partie avec la collection de Babiole rapportant le plus de points. Chaque personne commence avec quelques cartes en main, tandis que de nouvelles Babioles sont révélées au centre de la table à chaque tour. Les joueurs et les joueuses vont ensuite enchérir à tour de rôle afin de déterminer l'ordre dans lequel ils pourront choisir les cartes disponibles. Ici, pas de pièces ni de jetons à dépenser. Vous enchérissez directement avec des cartes Babiole de votre propre main. Plus votre offre est intéressante, plus vous pouvez espérer choisir tôt. Mais les cartes offertes ne sont pas perdues pour tout le monde. Une fois l'ordre établi, chacun récupère à son tour des babioles parmi celles présentes sur la table, y compris celles qui ont été proposées pendant les enchères. Les cartes choisies rejoignent votre main et viennent progressivement enrichir votre collection, avec l'objectif de réunir les ensembles les plus rentables. Après 5 ou 6 tours, selon la configuration, la partie prend fin. Chaque personne compte alors les points générés par ses babioles conservées dans sa main. La joueuse ou le joueur totalisant le plus de points remporte la partie et peut se vanter d'avoir constitué le plus beau petit trésor du terrier. Voilà, tout mignon, tout rigolo. Voilà, du coup, chers amis, nous en avons terminé avec la présentation des jeux du mois. J'espère que vous avez pris vos petits calepins, vos petites notes, et puis que voilà. Moi, à titre personnel, bon, pour la collègue, le Death Note Shinigami, il me botte bien, en plus, encore une fois, les artworks sont remarquables. Puis après, pas mal de jeux intéressants. Le Boss Fighter QR a l'air assez sympa. Le Shoot and Die rapide, nerveux aussi, qui peut être sympa. Pareil, Carte Aventure, il faudra vraiment que je m'y mette un de ces quatre, il faudra vraiment que j'essaye. Mais bon, voilà, j'espère que vous, de votre côté, vous avez pris vos petites notes et que vous avez pris toutes les informations dont vous aviez besoin. On arrive déjà à la fin, chers amis, donc comme à mon habitude, je vais vous souhaiter de très bonnes parties, de très bonnes découvertes ludiques. Et puis, quant à moi, je vais retourner faire mes petites parties avec les copains et puis on se donne rendez-vous pour le mois prochain pour de nouvelles aventures. Allez, à la prochaine tout le monde, ciao !

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0: 10h le soir, seul dans Paris. 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Oh, et puis draguer, draguer, ramer, ramer, boîte de nuit, boîte Afrique, boîte de concert, boîte de con, à Lille, pas question. Puis j'ai pas la clé. Puis de toute façon, je suis déjà beurré. Alors je vais me mettre de bonne humeur, voilà. Et pour ça, il faudrait que je cherche encore une fille qui voudrait bien de moi ce soir un quart d'heure. Bon, bah, il n'y a qu'une solution, alors, au bois, tout de suite au bois. Facilité de paiement, crédit total. Voyons. Les contrats de l'avenue Foch, les quartiers chics, c'est là qu'il y en a le plus. Il y a même des Espagnols, c'est vous dire. Des anciennes bonnes, ou alors toujours des bonnes. Avec elles, il faut payer franco. Ah, l'Espagne, franco, le pays de l'honneur, des taureaux, des guitares. Où le gui, c'est bonheur, mais la tare, c'est franco, c'est bien connu. Avenue du Bois. En voilà deux blondes. Je m'arrête, je baisse la vitre. À grande approche, il lui manque une dent. Souvenir d'un légionnaire dans les fossés de Vincennes. Allez, en stage à Saint-Claude. Je demande combien, enfin combien il me doit, même pas deux cons. Et je démarre, il pleut toujours. Tiens, deux autres encore, une brune, une blonde. Oh, c'est des travaux. 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Maintenant, ils me font rire, surtout à 6h du matin, en collant et mini-jupe, avec leur barbe mauve qui pousse. Le rouge à lèvres délavé et la perruque de travers, boitant sur leurs talons orthopédiques. Ah, le monde se trouve petit, monsieur, il monte sur quelque chose pour grandir. Et je démarre.
1: Cherche encore une fille qui voudrait bien de moi ce soir un quart d'heure. 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
0: Il pleut toujours et il fait froid. Je tourne à droite un quart de police. Tout feu éteint. Hum. Je continue, tiens, des mateurs, derrière les arbres. 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
1: Salut les amis, c'est Philippe, c'est British Connection pour votre émission rock avec un album de la semaine pour fêter les 40 ans de mission musicale des Non-Tropos. La série live Birurier Noir, Tagada Jones, de titre pour le prix d'un Cortatou. Régis Méran nous parlera du folk américain, un classique avec folk américain, un classique avec Jimi Hendrix, et puis il y aura des morceaux de Diva, de Paragons, Romain Humeau et bien

Depuis que j'ai vu Peel en concert au mois de mai à Paris, j'ai assisté à ce concert fabuleux et ayant sous les yeux Johnny Rotten, bon sang, je n'écoute que du Peel, public image limited.

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dans un instant une autre reprise, un autre tribute dans British Connection. Mais voici un classique de classique du rock, un classique classique, oui, Jimi Hendrix avec All Along the Watchtower, en sachant que, eh bien, la semaine prochaine dans British Connection, je recevrai Yazid Manou. Il a sorti un bouquin sur Jimi, il nous en parlera dans l'émission.

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1: Tribute par Yuka Subsway, l'un des survivants du punk british. Le groupe a 50 ans. Il reprend du AC/DC, Hell's Bells. Autre survivant du punk, mais du rock, cette fois-ci australien, Yuka Subs dans British Connection.

0: C'est la première partie de l'album de la semaine. Ce sont les Nain Troupeau, groupe fondé en 1986. En 88 sortait La Mission Musicale, un groupe qui faisait partie de l'écurie Bondage Records. On les écoute tout de suite. Humour décalé dans British Connection.
1: Allô? Oui, je vous entends bien, mais pas très fort. Oui, allô, oui. Mais... Ah, sur le téléphone. Ah, très bien, mais c'est dommage, je vous entends pas très fort, parce que c'est pour enregistrer la conversation, mais alors c'est compliqué, j'ai pas trouvé comment faire. Alors je vais mettre mon petit zoom, tout près du haut-parleur, on va voir si ça marche. On verra bien. Ah, mais oui, bien sûr, il y a un petit haut-parleur. Ah oui,
2: sur le petit haut.
1: Ah, on entend mieux.
2: Ah, bah oui.
1: Super. Ah, bah voilà. Ah ouais, très bien. Alors.
2: On a bien fait de faire le stage.
1: Oui. Donc, la question qu'on nous a posée, c'est d'où vient l'origine de la chanson Frites Moules.
2: Et alors ça fait longtemps.
1: Je crois que c'était une improvisation et qui avait été agrémentée de rimes riches.
2: Sûrement riches en graisse de bœuf.
1: Oui, mais je me souviens que les rimes étaient très très riches.
2: Ah, peut-être bien. Je me souviens plus. Je roule à toute allure en direction de Namur.
1: Voilà, ça, c'est riche, ça. Oui. Et la serveuse un peu mièvre m'apporte un pâté de lièvre. C'est pas quelque chose qu'on a beaucoup entendu en poésie.
2: En poésie, pas très souvent, non.
1: Voilà.
2: Peut-être chez Rabelais.
1: C'est vrai. Mais là, en l'occurrence, ça fonctionnait bien.
2: Oui.
1: Après.
2: Alors ensuite.
1: Ensuite, on ne peut pas chanter toute la chanson pour la présenter. Il vaut mieux laisser aux auditeurs le soin de la découvrir.
2: Ah oui, puisqu'il existe un enregistrement, je crois.
1: Oui.
2: Il me semble.
1: Oui, que notre ami Philippe a l'intention de diffuser.
2: Philippe, qui est-il? C'est la British Connection, c'est ça?
1: Exactement.
2: Ah, très bien.
1: Voilà.
2: Parfait.
1: Donc,
2: vous le saluerez bien.
1: Oui. Donc, je propose que nous lancions cette chanson, donc Frites Moules. Voilà, c'est à vous, Philippe.

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deuxième demi-heure de British Connection, elle va être Frenchie pendant 30 minutes. Et puis, je souhaiterais la bienvenue à Jennifer et Cédric qui viennent de laisser un message via la page Facebook de l'émission. C'est la première fois qu'ils écoutent British Connection. Et puis, la femme, une musique entraînante, un texte désabusé, avec dans les cœurs, et oui, Clara Luciani, étonnant, la femme dans British Connection.

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0: C'est la deuxième partie de l'album de la semaine, Les Non-Tropos, l'album Mission Musicale, des instruments bricolés et des textes absurdes.
1: Allô ?
2: Oui.
1: Est-ce que Philippe est là ou...
2: Non. Ah non, non. C'est pour plus tard.
1: C'est en différé.
2: Oui.
1: Ah, très bien.
2: Voilà.
1: Parfait. Bon. Je croyais que nous allions être avec. Ah, pardon.
2: Oui.
1: Très bien.
2: Voilà, je pense que c'est bon. Donc.
1: Il y a la musique chez vous.
2: Non.
1: Faut-il en parler encore ?
2: Je ne sais pas. Alors, non. Par contre, il a l'intention aussi de diffuser une autre chanson. Il m'a écrit qu'il voulait diffuser Le Roi de la Route. Et ça,
1: ah oui, alors ça, je m'en souviens bien.
2: Oui, alors celle-là, c'était Sœur Tropo qui l'avait écrite, paroles et musique, dans la voiture.
1: Tout à fait. Surtout qu'elle était toujours, très souvent, toute seule avec sa guitare à l'arrière, alors que nous étions devant.
2: Exactement.
1: Et voilà, donc elle s'ennuyait un petit peu aussi.
2: Et elle nous a fait la surprise.
1: Ah, très très bien.
2: Vous rappelez de ça.
1: Une belle surprise.
2: Voilà, la chanson était toute écrite et impeccable en quelques heures de route, c'était le cas de le dire.
1: Ah oui, tout à fait, ça je me souviens bien aussi, c'était tout à fait bien.
2: Voilà.
1: Et il est vrai qu'il y avait beaucoup de gens qui nous doublaient rapidement.
2: Voilà, ça a dû l'inspirer, pardon.
1: Et pas toujours par la gauche, comme il le faudrait.
2: Voilà, voilà.
1: Oui, et alors qu'est-ce qu'on fait? On fait le lancement, c'est ça ?
2: Faisons.
1: Allez, c'est parti !
2: Très bien.

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2: Bonjour, je suis Régis Méran, je suis anthropologue et je viens de publier un livre qui s'intitule « La folk music américaine, de la contre-culture à l'entertainment » aux éditions Le Mot et le Reste. Alors, je vais vous présenter rapidement quelques épisodes de cette histoire complexe, très riche, de la folk music américaine qu'on a tendance à réduire trop rapidement à l'histoire de Bob Dylan et Joan Baez, alors que c'est une histoire qui commence au 19e siècle et qui est dans la droite ligne de ce qu'on appelait la contre-culture, même si petit à petit, cette musique va ensuite intégrer le show business et donc se dépolitiser. Alors la première chose que je voudrais dire et aux auditeurs, c'est que cette musique au départ a été une musique enregistrée par les ethnologues, les ethnomusicologues, dès les années 1890. Il y a eu des gens qui étaient passionnés de la musique des minorités, la musique des Amérindiens par exemple, avec quelqu'un comme Frances Densmore, une musicologue américaine qui a enregistré des milliers de chants amérindiens, et puis aussi la musique des Noirs américains.

0: brutalité extrême par rapport au noir, mais aussi par rapport, évidemment dans une moindre mesure, par rapport à ceux du côté des blancs qui tâchaient de les défendre. C'était le cas de John et Adlan Lomax qui ont sillonné donc les routes du Sud, notamment le long du delta du Mississippi, pour enregistrer la musique dans les champs, ce qu'on appelle les field hollers, les chants de coton souvent, la musique dans les prisons avec les prison songs, c'est-à-dire la musique du peuple, la musique la plus populaire qui soit, qui incarnait quelque part l'essence même de la musique noire, cette chose que voulait absolument découvrir, c'est-à-dire les racines même de cette musique, ce qui a amené d'ailleurs John et Alan Lomax à découvrir de grands artistes comme Led Belly, qu'ils ont découvert en prison, qui était un voyou qui devait son nom à une balle qu'il avait reçue dans le ventre et qui ils ont rendu Led Belly extrêmement célèbre, et d'autres comme Muddy Waters par exemple. Alors on écoute ici un premier extrait, c'est la musique de prisonniers noirs dans une ferme prison de l'Arkansas. Et ça s'appelle « Lord, don't turn your child away » et ça date de 1939.
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Alors je passe maintenant au deuxième élément qui constitue l'histoire de la musique folk américaine et qui est très peu connu en France. Il s'agit de la musique des ouvriers anarchistes américains constitués dans un syndicat qu'on appelait les Wobblies. Alors il y a même une préhistoire de cette musique puisque c'était des chansons donc très politiques, des chansons de contestation sociale qui étaient déjà composées par ces gens qu'on appelait les hobos, c'est-à-dire des ouvriers itinérants qui fraudaient dans les trains de marchandises pour traverser les États-Unis et donc ils étaient des sortes de SDF travaillant occasionnellement et très cultivés. Ils composaient des chansons pour critiquer le système politique capitaliste. Ils se sont ensuite regroupés dans un syndicat qui est devenu le deuxième syndicat américain, qui s'appelait donc familièrement les Wobblies. Et dans ce syndicat-là, des figures émergèrent comme Joe Hill, des gens qui étaient des compositeurs de chansons très critiques sur le système de l'exploitation des ouvriers, mais qui composaient également des choses en rapport avec la critique de la domination raciale, et même il s'agissait d'un mouvement qui était également féministe, et tout ça dès 1904. Donc cette tradition-là a été très forte, elle a été réprimée ensuite extrêmement brutalement par le gouvernement américain.

0: Ce qui fait que, au sortir de la Seconde Guerre mondiale, les Wobblies seront de moins en moins nombreux, mais ils vont laisser une empreinte très forte dans l'imagerie américaine de la musique folk. Et ça va être repris par quelqu'un qui, lui, va devenir une véritable star. C'est Woody Guthrie, qui était un petit fermier blanc de l'Oklahoma et qui a vécu, lui aussi, comme un hobo pour essayer de trouver du travail en Californie, notamment, alors que les tempêtes de sable avaient ravagé ses récoltes et qu'il avait donc dû fuir, laisser sa famille et fuir chercher du travail ailleurs. Et petit à petit, il s'est mis à reprendre cette tradition des Wobblies, qu'il connaissait très bien, et il s'est mis à composer lui-même des chansons qui sont ce qu'on appelait des topic songs, c'est-à-dire ce qu'on appellera ensuite des protest songs, c'est-à-dire des chansons qui critiquent la condition sociale dans laquelle est l'exploitation, disons, des ouvriers, mais aussi des chansons qui critiquent l'exploitation et la domination raciale. Et donc, il y avait une dimension antifasciste chez quelqu'un comme Woody Guthrie. Et on l'écoute là dans une chanson très revendicatrice qui s'appelle « All You Fascists Bound to Lose », qui a été enregistrée en 1944 et qui critique avant tout les lois Jim Crow et la ségrégation raciale aux États-Unis, qui l'assimile à du fascisme.
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0: Alors on passe maintenant à la troisième période de cette histoire et de ce survol extrêmement rapide de la musique folk américaine qui est beaucoup plus riche que ça, mais il faut bien simplifier. Donc là, la troisième période, c'est ce qu'on appelait le folk revival et même les folk revivals, puisqu'il y a eu deux moments. Il y a eu un premier folk revival au sortir de la Seconde Guerre mondiale, puisque ça a été initié justement par Woody Guthrie, que nous venons d'écouter, qui s'est allié avec d'autres personnes proches du Parti communiste américain, notamment Pete Seeger, qui va avoir un grand succès à ce moment-là, et puis des gens très engagés également venant de la communauté noire, comme Paul Robeson. Ce sont des gens qui militent contre le fascisme, contre le racisme, mais ils vont être complètement terrassés par le McCarthyisme, le sénateur McCarthy, qui, comme vous le savez probablement, voulu repérer et virer de tous les gens qui étaient suspectés de communisme. Donc c'est la fin à ce moment-là, en 1952-53, de ce premier revival. Mais un deuxième folk revival arrive dans les années 60. C'est un mouvement urbain qui s'est d'abord constitué dans un quartier de New York bien connu, qui est Greenwich Village, où se retrouvent des intellectuels et des gens, et des artistes, des gens qui sont imprégnés de toute cette histoire qu'on a vue très rapidement. Donc ça va être le moment où vont conjuguer les différents courants, c'est-à-dire la musique des minorités, la musique des Wobblies, donc de ces ouvriers anarchistes, et ça va être également le moment où ces artistes vont s'engager dans la lutte pour les droits civiques, ils vont soutenir la lutte pour les droits civiques des Noirs américains. Ils vont participer par exemple à la marche sur Washington avec Martin Luther King. Et puis, ils vont aussi s'afficher contre la guerre du Vietnam. Donc ça, c'est le moment le plus connu de la musique folk. C'est de là que vont émerger des gens comme Bob Dylan et Joan Baez, qui vont devenir ensuite d'immenses stars internationales. C'est aussi le moment où cette musique va essaimer dans le monde entier, va être reprise en France, en Italie et dans de nombreux pays occidentaux où les paroles seront traduites dans différentes langues et connaîtront un immense succès. Et c'est aussi le moment où cette musique sera de moins en moins politique et où les artistes les plus engagés vont petit à petit laisser la place à des stars du show business. Donc on aurait pu citer des gens comme Dave Van Ronk et bien d'autres, mais je choisis là la chanteuse Odetta qui reprend une chanson classique de la folk music qui est 900 Miles. Et c'est une chanson qu'elle a enregistrée en 1962 et qui est tout à fait remarquable. Merci d'avoir écouté cette émission.
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0: C'est la troisième partie de l'album de la semaine. On fête bien prochainement les 40 ans de l'album des Nantropos, Mission Musicale. Regardez leur spectacle sur YouTube. C'est excellent, excellent. Et voici pour leur dernier morceau.
1: Concernant la dernière chanson Corinne, je vous laisse peut-être le soin d'en parler parce que c'est vous qui l'avez initiée.
2: Ah, oui, je l'ai initiée. Alors effectivement, c'était parce que j'avais fait un stage quelques temps avant tout de même, et avec des enfants de tout type de handicap. Alors c'était fort intéressant. Et je voyais bien aussi comment ces enfants fonctionnaient et comment ils pouvaient jouer de leur handicap. C'était parce que c'était une façon à elle et à eux de se jouer de nous. Alors voilà. Et ensuite, bien alors, je crois me rappeler que c'était lors d'une improvisation que j'avais commencé à raconter l'histoire de cette petite mongolienne qui s'appelle, alors on dit plus mongolienne bien sûr, on dit trisomique, c'est ça, atteinte de trisomie 21, je crois on dit ça maintenant.
1: Oui
2: voilà. Et donc l'histoire de cette Corinne avec sa seule et grande amie Corinne. Maintenant on va laisser les auditeurs et les auditrices découvrir la chanson, parce qu'on va pas en dire trop non plus.
1: Tout à fait. Et voilà.

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Voilà, un premier quart d'heure très punchy dans cette dernière demi-heure. On va se calmer un petit peu avec deux morceaux de ska avec les Paragons, de Height is Height, écrit par John Holt, chanteur du groupe en 67. Ça n'avait pas du tout fait de succès et du coup repris en 80 par la belle blondie Debbie Harris. C'est le carton. Mais voici l'original de Paragons dans British Connection.

histoire similaire, toujours avec Duska. En 69, Tony Tribes écrit le titre Red Red Wine et ça fait un carton. Et puis en 83, ça fait un second carton avec Ubi 40. On écoute l'original.

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1: Le groupe Cortatu, hein, du rock punk de basque espagnol, quelques années d'existence seulement, mais ils ont marqué une génération quand même. Deux titres en 1988, After Bolchevique, et en 1985, Nicaragua Sandinista.

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1: Et voilà, British Connection, votre émission rock, c'est terminé pour aujourd'hui. On va se quitter dans la bonne humeur. Une petite visite sur la page Facebook de l'émission s'impose. Vous retrouvez des centaines de photos d'époque, puisque British Connection a été créé en 1982, je vous le rappelle. Et puis vous avez des podcasts et plein d'infos très intéressantes. N'hésitez pas également à me laisser des petits messages, je vous y répondrai avec plaisir. En attendant la semaine prochaine, ne l'oubliez pas, British Connection, c'est votre émission rock. Et qui passe ce qu'on n'entend pas sur les radios rock. Allez, salut.

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